0: L'amour est comme
1: la Der letzte Aussteiger, letzte Woche auf Platz 21. Dennis Wilms träumt von dir.
0: L'amour est comme un oiseau en l'air. Il s'agit de magie, c'est clair.